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3: برادو. ماروكين دانتيليجنس ارتيفيسيال ديدي على سانتي مونتال اوري بلس a été lancée lors d'une cérémonie organisée à Tamsna en présence de professionnels du secteur médical et d'experts en technologie. Issue de plusieurs années de recherche et de développement au Maroc, cette solution technologique 100% marocaine lancée à l'occasion de la Journée mondiale de la santé mentale a été conçue pour accompagner les professionnels du secteur avec une ambition d'expansion à l'international.
4: C'est un système qui est basé sur des algorithmes d'intelligence artificielle qui sont codés entièrement et conçus par notre équipe de travail qui se compose d'ingénieurs et de docteurs en informatique, en mathématiques et en intelligence artificielle. On a également bénéficié de l'aide d'un grand comité scientifique qui se compose de plus de 10 psychiatres et de psychothérapeutes également. Donc notre application elle est destinée à la gestion hospitalière.
3: Cette initiative 100% marocaine est portée par une ambition commune, faire émerger du Maroc une innovation capable de contribuer à l'évolution des pratiques médicales à l'échelle internationale.
5: Mais cette célébration cette année, elle est tout à fait particulière parce que nous inaugurons et nous lançons un nouveau système d'information qui s'appelle Ori Plus. C'est une innovation 100% marocaine et inédite qui applique l'intelligence artificielle au domaine de la santé mentale. Voilà, c'est un système qui va permettre la coordination de plusieurs secteurs, le secteur médical, paramédical, administratif, pharmaceutique, un petit peu pour une meilleure cohésion et un meilleur rendement.
3: Cet événement a été ponctué par une séance de démonstration en direct de la plateforme Ori Plus, suivie d'un échange entre l'équipe scientifique du projet, les psychiatres et les psychologues.
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